0: Cela sous-entend que les impuretés ont eu le temps de se développer, de se former dans la cavité buccale et les manifestations des maladies dentaires commencent à se faire ressentir. Alors, lorsque vous utilisez dans la gamme de produits dentaires Vincio, elle se charge de libérer justement la cavité buccale de ces impuretés-là pour que votre cavité retrouve son confort. Ça, vraiment, c'est de manière précise et concise pour qu'on se comprenne.
1: Oh my God! Mon Dieu, vous ne travaillez pas en collaboration avec des dentistes sur place?
0: Je suis dans un tel projet, Evelyne, croyez-moi, vous ne saurez évoluer sans avoir à vos côtés un spécialiste du domaine de la santé bucco-dentaire. Donc forcément, il y en a avec qui je collabore ici à Yaoundé. Et puis d'ailleurs, le directeur technique dans cette entreprise, c'est un chirurgien dentiste. Directeur technique dans cette entreprise qui produit la gamme de produits dentaires Vincio est chirurgien dentiste. Directeur technique est chirurgien dentiste. C'est un chirurgien dentiste.
1: Et l'une des raisons que je vous ai posé cette question, parce que nous savons cette mondialisation est à son tour propulsée par un ensemble vaste et puissant, et dans le monde entier, puissant de force. Liées aux mutations technologiques ces jours-ci. Je pense que ces gens-là vont vous approcher ou bien vous les approcher. Alors vous étendez ce que vous faites sur les autres pays, sur le continent? Allô?
0: Je sais pas bien.
1: Alors, je vous ai dit, alors, si vous étendez ce que vous faites au Cameroun, dans les autres pays sur le continent noir, vous savez que les dirigeants des secteurs privés, publics, bien sûr, sont confrontés ces jours-ci à des défis nouveaux et redoutables. Alors, l'évolution technologique, comme nous savons, au rythme effréné, et les bouleversements du marché aussi, ainsi que les crises de tension et les tensions sur la scène publique. Comment ces gens comment ces gens reçoivent ce que vous faites maintenant, c'est formidable. Et vous dites que votre initiative, alors il n'y a pas de question de la part des représentants médicaux chez vous au Cameroun et aussi comment les autres réagissent.
0: Bon, déjà, Evelyne, ce que je propose actuellement, c'est relève de l'innovation. Et vous savez, tout ce qui est innovant n'est pas toujours perçu de la bonne oreille, Evelyne. C'est pas,
1: oui. Je m'attendais.
0: C'est pas toujours perçu de la bonne oreille. Vous allez faire face à l'adversité et tout le reste. Mais bon, je l'ai dit au départ, en tout cas, tout à l'heure, je vous l'ai dit, je suis un génie. Il y a encore quelques temps, si on m'avait dit que je pouvais être porteur d'un tel projet, je ne l'aurais pas cru. Vous avez posé la question tout à l'heure, celle de savoir est-ce que je me suis fait former, est-ce que j'ai suivi une formation dans le sens. Non, je n'ai aucune formation dans le domaine. Tout est venu par inspiration, Evelyne. Tout ce que je dis, ça vient par inspiration. Vous voyez? Donc, du coup, ce que je connais, je vous assure, ça prendra du temps pour que les autres finissent par comprendre ça. Ça prendra du temps. Voilà pourquoi le chirurgien dentiste avec qui je collabore en entreprise, lui qui est un très proche à moi, lui comprend nettement mieux aujourd'hui. Il comprend mieux. Alors, ceux qui sont à distance ne peuvent pas comprendre parce que, en fait, et ils ont, je vais dire quoi, ils ont une formation à la base et ils maîtrisent, qui n'a rien à voir avec ce que moi je suis en train de proposer. Donc, du coup, il devient un peu difficile pour eux de comprendre ce que je suis en train de mettre sur pied, parce que justement, nous n'avons pas je vais dire ça comment, nos concepteurs ne sont pas les mêmes. Donc c'est un peu ça. Mais je sais que avec le temps, ça prendra du temps, Evelyne, pour que je me fasse comprendre. Ça prendra du temps. Ça prendra... Ceux qui aimeraient comprendre ce que je réalise en ce moment m'approchent et posent des questions. Lorsque vous posez des questions, je vous donne des réponses tellement évidentes que vous...
1: Allô?
0: Si vous me jugez à distance, vous ne comprendrez rien, absolument. Absolument. Donc voilà, c'est un peu ça. Tout ce qui est innovant, c'est ça. C'est ça. Lorsque vous mettez sur pied quelque chose qui ne relève pas vraiment du commun, ça devient difficile.
1: Certainement. Je vous ai posé cette question parce que les leaders du siècle évoluent au sein d'une culture de changement, prennent conscience du défi, c'est un défi, du siècle. Voilà pourquoi je vous ai demandé que il y a une théorie que l'on appelle, théorie de la durabilité, repose sur la justice sociale, viabilité économique et autres. Si les gens, parce que sont tombés malades, est-ce qu'on ne va pas, surtout les jaloux ou bien les autorités dans ce pays, ne vont pas après votre organisation parce que les gens tombés malades d'autres choses? Et comment vous répondez? Parce que c'est quelque chose, vous êtes un génie, c'est quelque chose que vous faites, mais il y a des garde-fous de la part du gouvernement, de la part de la société et autres. Et surtout, les gens aiment ceux qui, beaucoup ceux qui sortent d'ailleurs, au lieu d'utiliser les produits du terroir.
0: Exactement, Evelyne. Exactement, ça fait justement partie des difficultés que nous rencontrons au quotidien, ici au Cameroun, dans ce projet. Parce que selon le raisonnement de l'homme noir, c'est triste à dire, Evelyne, vraiment triste à dire, le raisonnement de l'homme noir est tel que si un produit ne vient pas de l'Occident, il n'est pas fiable. Il n'est pas efficace. Ça, c'est la mentalité de l'homme noir, l'homme africain, je vais dire. L'homme noir, justement, c'est ce que je voulais dire. L'homme noir, c'est ça. Tant qu'un produit n'est pas venu du Canada, il n'est pas venu des États-Unis, il n'est pas venu d'Allemagne, non, ce produit n'est pas fiable. Alors, aussi longtemps que les Noirs auront toujours cette manière de voir les choses, l'Afrique aura des difficultés à se développer. Des difficultés, Evelyne. Vous me donnez l'occasion ici d'exprimer à un moment donné la frustration que je ressens à certains moments dans ce projet. Je vous l'assure, tant qu'un produit n'est pas venu de chez vous, aux États-Unis, de l'Allemagne, de l'Angleterre et tout, il n'est pas du tout bon. Il n'est pas du tout bon. Mais vraiment, je le disais encore tout à l'heure, j'espère qu'avec le temps, les gens finiront par comprendre ce que j'ai proposé et ce que je réalise jusqu'ici. Ça prendra du temps, Evelyne, j'en suis conscient, ça prendra du temps, mais l'objectif forcément sera atteint tôt ou tard.
1: Oh, certainement, vous devez continuer avec cela, certainement, pourvu qu'il y a des gens qui ont accepté. Ces gens-là vont publier ce que vous faites maintenant et ça va étendre sur le continent noir. C'est pas seulement votre produit, mais tout. On le sait, si dans les pays on des tiers-monde, des pays du tiers-monde, tout ce qui est valable, c'est sortir des États-Unis, sortir de l'Europe, nous devons sortir de ce... Nous devons nous mettre ensemble et travailler dur pour sortir des gens-là, des ornières du sous-développement. Nous ne sommes pas sous-développés, nous avons besoin d'une participation et de tout ce qui se fait dans un monde, ok, que nous avons le droit de faire. Mais bien sûr, pour cela, ça prend du temps, mais quand même, il ne faut pas décourager, il faut continuer avec le travail, parce que les autres ne sont pas mieux lotis que vous, les autres ne sont pas intelligents que vous. Nous avons beaucoup de génie sur le continent noir, alors c'est à nous de les encourager, bien sûr. C'est à nous, les Noirs, d'encourager les produits, l'intelligence, d'accepter et de défendre l'intelligence de l'homme noir, de la femme noire et de nous. C'est un sacerdoce, sincèrement. Alors, vous êtes aussi écrivain, bien sûr. Parlez-vous-nous un peu comment vous êtes arrivé là?
0: Maintenant, nous sommes au niveau de l'ouvrage.
1: Vous êtes un homme formidable. Vous êtes un génie. Non, c'est... J'ai vu les gens, j'ai rencontré des génies, des noirs. Ils ont besoin de notre aide, sincèrement.
0: Merci, Evelyne. Oui. Alors, je n'avais jamais pensé un seul jour que je pourrais me retrouver en train de rédiger un document en rapport avec la santé ou l'hygiène dentaire. Comme je vous l'ai dit, au fil du temps, sont arrivés au fil du temps. Donc, c'est toujours par inspiration que j'ai écrit mon livre. C'est toujours par inspiration. Compte tenu de comment je vais appeler ça, l'amour que j'ai pour la santé bucco-dentaire, compte tenu de la passion que j'éprouve pour la santé bucco-dentaire, c'est cet amour et cette passion là qui m'ont donc amené, qui m'ont inspiré au niveau de... Donc, c'est un peu ça. Vous dire que j'avais pensé déjà un jour à le faire. Non, du tout, Evelyne, du tout. Donc, c'est quelque chose qui est arrivé comme ça avec le temps. Et puis, je me suis lancé tout simplement. Et ça, c'est de manière globale pour éviter d'entrer davantage dans les détails.
1: Alors, c'est comme les autres qui l'ont fait aussi. Que jusqu'à présent, nos étudiants, nous lisons leurs livres en pensant qu'ils sont des demi-dieux, et nous sommes aussi. C'est-à-dire, ils reviennent à nous. Il y a des écrivains, voyez, et des gens qui sont venus, pourvu qu'ils sont blancs, pourvu qu'ils sont européens. Alors, comme j'ai dit, et j'ai toujours dit qu'ils ne sont pas plus intelligents que nous. C'est-à-dire, nous devons continuer notre chemin, car bien sûr que nous savons que les défis auxquels nous sommes aujourd'hui confrontés, surtout nous les Noirs, sont d'une nature différente, nous le savons. Quand nous voyons maintenant une économie mondialisée et engendrera bien sûr à la fois avantage de risques et d'opportunités pour tous, et nous devons prendre le risque. Nous devons, n'est-ce pas?
0: Exactement.
1: Certainement, parce que pour opérer des changements, il faut des changements. Ces changements-là, ces changements-là sont radicaux. Non seulement pour rester compétitive et prospérer, mais aussi tout simplement pour suivre, certainement. Nous devons le faire. Voilà pourquoi je supporte APP et Emma, pour que il est temps pour que nous, les Noirs, pour d'où nous venons, nous sommes tous des Noirs. Vous voyez, à l'instar des Blancs, quand il y a un problème, ils résolvent ce problème-là ensemble. Ils ne sont pas dispersés comme nous sommes nous autres, mais nous savons la raison pourquoi. Mais je crois que avec des génies comme vous, il y en a d'autres dans d'autres domaines. Alors il faut que nous les cherchions pour qu'on puisse faire un tout. Vous comprenez?
0: Parfaitement, je vous comprends, je vous écoute parfaitement.
1: Yeah, yes. Parce que nous disons toujours que cette... nous ne disons pas, mais nous voyons que cette mondialisation est propulsée à son tour par un ensemble de vastes et puissantes forces liées aux mutations technologiques. Alors nous devons, surtout les jeunes doivent, et nous devons les guider, nos hommes noirs, nos femmes noires, pour que nous puissions entrer au troisième millénaire avec un nouveau départ. Pensez-vous?
0: Je suis parfaitement d'accord avec vous, Evelyne. Je suis parfaitement d'accord avec vous. Nous autres Africains, nous devons prendre notre destin entre nous-mêmes. Nous ne devons plus dépendre essentiellement de tout ce qui vient des autres, parce que cette dépendance nous empêche de faire valoir les capacités de notre matière grise. Ça nous empêche de voir les choses un peu plus de manière, je vais dire ça comment, ça nous empêche de voir les choses un peu plus je sais pas comment, quel terme employer. Bref, nous devons nous assumer, nous devons prendre nos responsabilités entre nos mains et nous devons oser, parce que même le président de la République à la jeunesse de oser d'innover, oser innover. C'est ce qu'il faut faire. Parce que moi, j'avais parfaitement saisi le discours de notre président ici. Vous voyez? Parce que la jeunesse a tendance à attendre que tout vienne toujours des X, Y pour qu'elle utilise tout simplement les fruits des efforts de l'autre. Non! À quel moment on va s'assumer, Evelyne? À quel moment on va se prendre en charge? Je suis très... Et l'histoire retiendra ça. L'histoire retiendra que M. Ongwené Nestor était le premier Africain, le pionnier en Afrique subsaharienne à avoir proposé une gamme de produits dentaires d'origine africaine. Ah oui, l'histoire va retenir ça. Je suis très content de ce que je suis en train de faire aujourd'hui. Ça prend du temps, comme c'est en train de prendre du temps, justement parce que les gens ne comprennent pas encore ma démarche, mais je reste optimiste. J'espère qu'ils finiront pas comprendre un jour ce que je suis en train de faire. Donc j'invite ici les Africains, les jeunes Africains à oser. Certains ont même des idées très brillantes, mais ne les matérialisent pas pour une raison ou une autre. Moi, je comprends rien. Je ne comprends rien, Evelyne. Nous devons sortir de cette emprise-là, nous devons sortir de cette dépendance-là, que tant que quelque chose n'est pas venu de l'Occident, ce n'est pas de bonne qualité. Qui a dit ça? Ce n'est écrit nulle part, Evelyne. Nous devons oser également, comme les autres osent. Vous l'avez dit tout à l'heure, les Occidentaux évoluent parce qu'ils savent se mettre ensemble. Mais je ne peux pas vous donner, je ne peux pas vous dire les combats que je mène ici au Cameroun dans ce projet, Evelyne, où mes propres proches, mes propres frères camerounais sabotent ce que je fais, sabotent mon projet. Je vous l'assure, certains se donnent le luxe de dire que moi j'utilise telle marque de pâte, justement tant que celles-ci sont de l'autre côté. Selon lui, non, la bonne qualité. Selon lui, c'est la bonne qualité. Et je vous assure, ça ne fera que un frein pour le développement du continent noir. Je vous l'assure. Bon, moi, à mon niveau, je ne vais pas venir plaider pour les autres ou raisonner ici à la place de Kotado. Non, moi, je suis fier aujourd'hui d'être un exemple pour la jeunesse africaine. Ceux qui vont copier, me copier, en tireront également profit. Ils en tireront profit. Moi, j'ai osé, j'ai fait et je continue à faire et c'est approuvé. Je continue à faire et mes œuvres sont approuvées. Ceux qui expérimentent, ceux qui collaborent avec moi, se rendent compte que ce que je suis en train de réaliser actuellement, ce que je réalise actuellement au Cameroun, c'est quelque chose d'énorme.
1: Extraordinaire.
0: Quelque chose d'énorme. C'est quelqu'un m'a écrit du côté du Togo tout récemment pour me faire comprendre que mon frère, moi je suis togolais, mais je tenais à vous féliciter par rapport à votre projet que vous êtes en train de mener au Cameroun là-bas. Il me fait comprendre que vous êtes en train de bâtir un empire en Afrique. Je parle d'un Togolais. Pourtant, mes propres frères camerounais sur place ne voient pas cet empire-là.
1: Oui, oui, oui. Je comprends, je vois ce que vous dites. Je comprends, je vois ce que vous dites. Moi, je ne lâche pas. Je n'ai jamais lâché dans ma vie. Au contraire, quand les gens me persécutent, c'est une force qu'il me donne pour aller de l'avant. Vous voyez? Yes, c'est ainsi que je suis. Nous vivons dans une ère nouvelle, une ère nouvelle qui a pris forme dans tous les esprits. Et c'est réel. Vous trouverez des amis même, des gens qui vous connaissent, utilisent tous les moyens nécessaires pour vous détruire. Ne lâchez pas, ne lâchez pas. Au contraire, c'est parce que vous faites quelque chose d'extraordinaire. Il y aura toujours des jaloux. Il y aura toujours des personnes dans cet angle-là pour vous persécuter. Nos aïeux ont trouvé des difficultés. Alors, je vous encourage sincèrement. On est ensemble. On est ensemble.
0: Je vous écoute,
1: On est ensemble. Et je vous félicite certainement. Et continuez avec le livre, si vous pouvez même écrire beaucoup de livres. Et c'est des amis qui veulent aussi vous aider, cette entreprise-là. Alors, aussi même avec les petits à l'école, vous inviter pour venir parler avec aux gens, aux enfants. C'est ce que nous devons faire. Et c'est ce que les Blancs font. Et c'est ce que nous, les Noirs, nous les laissons venir de voir en eux Dieu, un Dieu. Parce que nous, peuple noir, nous aimons beaucoup ce mot-là, le mot Dieu, ne sachant pas que nous sommes des dieux. Nous sommes des dieux. Comme eux, qui pensent qu'ils sont des dieux. Continuez avec le travail que vous faites. Et je vous félicite énormément.
0: Merci, Evelyne, merci.
1: Yeah. Alors, si vous avez quelque chose d'autre à ajouter pour finir ce soir, mais nous devons continuer. Avec ce grand projet, vous allez réussir quand même. Nous allons réussir quand même. Il faut nous devons nous encourager. C'est ça que nous prêchons aux Noirs. Quand vous essayez de détruire une sœur, de détruire un autre frère, vous vous détruisez parce que aux yeux des Blancs, nous sommes que vous soyez. Quelle que soit la position que vous occupez, il voit un noir. Alors, si vous ne vous-même ne mettez pas ensemble pour encourager, pour améliorer, okay, pour que les jeunes, les enfants puissent voir qu'il y a quelque chose en nous, Alors, nous sommes foutus de génération en génération. Alors, je vous félicite énormément. Je sais dans quelle position vous évoluez. Maintenant, je suis dans cette position. J'ai toujours été dans cette position. Je vous le dis, je vous le jure. Mais j'avance à grands pas. À grands pas, c'est formidable. Oui, oui, oui. Je vous félicite. Il faut étendre, certainement. Il faut étendre vos tentacules, advienne que pourra.
0: Mon livre détient toute une richesse, tout un savoir, toute une connaissance. Toute une connaissance. Mon livre, dans mon livre, la méthode de nettoyage dentaire que j'ai mise au point vise à traiter directement la cause de la maladie.
1: Allô? Allô?
0: Oui, vous m'avez...
1: Allez-y. Il y a une coupure, mais allez-y.
0: Allô?
1: Allô?
0: Voilà. Je disais tantôt que dans mon livre, les travaux que je décris visent à traiter la cause de la maladie et non la manifestation. Mm-hmm. C'est ça? C'est ça, c'est ça le détail, en tout cas, c'est ce qui est traduit dans mon livre. La méthode que je propose vise à traiter la cause de la maladie et non la manifestation. Pourquoi? Parce que dans mon livre, on n'a fait que traiter la manifestation de la maladie et la cause reste la même. Et tant que la cause est là, vous n'avez pas résolu le problème. Nous pouvons aller point par point pour démontrer ça, mais je m'abstiens de le dire ici aujourd'hui. Okay. Ce qui est bon à retenir, c'est que mon livre... disent, en tout cas la méthode qui est proposée dans mon livre de nettoyage de la cavité buccale, la méthode de nettoyage de la cavité buccale que j'ai mise au point, vise à traiter la cause de la maladie et non la manifestation. Voilà pourquoi il est dit, lorsque la cause a été traitée, ceci voudrait que la dent infectée dans le cas de la carie, de la perforation ou du cou au niveau de la dent recommence à fonctionner plus au patient parce que à la base la cause a été critée. Voilà pourquoi mon livre est intitulé Origine des maladies bucco-dentaires et méthode de traitement innovante. Origine des maladies bucco-dentaires, ça veut dire de là où elles proviennent. Et justement, c'est à cette cause-là qu'on s'attaque.
1: Uh-huh.
0: C'est ça qu'on parle. Voilà. Et j'ai pu démontrer, j'ai pu démontrer dans mon livre que toutes les maladies liées à la cavité buccale sont causées par une seule et même cause. Je veux dire, excusez-moi, toutes les maladies liées à la cavité buccale résultent d'une même et unique cause. C'est ce que je voulais dire. Ah voilà. Bon. Et donc, quand cette cause est traitée, la manifestation de la maladie disparaît directement. Toutes sans exception, ça part de quelque part. Et c'est de cet endroit que la méthode que je propose ici agit.
1: C'est formidable. Nous devons continuer. Ok, l'heure est arrivée, mais nous venons de commencer. Comme j'ai toujours dit, le temps est arrivé où le continent noir a besoin d'un changement. Et ce changement ne peut plus être remis à demain. Et ce changement est entre nos mains. Alors nous devons le faire. Ne comptez pas sur 1 million de personnes. Comptez sur 3, 4 comme des gens comme vous. Et ces 4-là vont produire 8. Et ces 8-là vont produire, et c'est ainsi, et c'est une chaîne, cette chaîne-là, on ne peut pas la briser. Alors, si vous avez quelque chose d'autre à dire, je vous remercie pour aujourd'hui. Mmh.
0: votre équipe de m'avoir donné l'opportunité de m'exprimer sur les ondes du Média Phare et de permettre aux éditeurs, de prendre connaissance du projet que j'ai mis sur pied au Cameroun à travers le groupe de produits Panther Vinicio. Donc, c'est moi qui vous dis merci, Evelyne, et à toutes nos équipes.
1: J'attends le livre. Faut qu'on puisse le publier ici, là. Oh, bien sûr. Oh, bien sûr. Au revoir. Bonne semaine.
0: Bonne semaine à vous, Evelyne. Merci.
1: Gardez l'écoute.

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1: Diteur. C'est un toujours un plaisir, nous gagnons avec nous, monsieur Grijoui. Je dis bonsoir, bienvenue, comme nous toujours fait ça.
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